Di Francesco Geminiani abbiamo ascoltato il concerto grosso in re minore per due violini, violoncello, archi e basso continuo, La Follia. Freiburger Barock Orchestra, Gottfried von der Goltz, direttore. Claude Debussy. 12 studi per pianoforte alle memorie di Frédéric Chopin. Libro secondo. Pour les degrés chromatiques. Scherzando, animato assai. Pour les agréments, lento, rubato e leggero. Pour les notes répétées, scherzando. Pour les sonorités opposées, modérées sans lenteur. Pour les arpèges composés, dolce e lusingando. Pour les accords, décidé, rythmé, sans lourdeur. Roger Mureraud, pianoforte.